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Que la paix et la grâce de Dieu soient avec vous tous. 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Je vous invite à ouvrir la Bible avec nous dans 2 Chroniques, chapitre 29. 2 Chroniques, chapitre 29. Dans 2 Chroniques, chapitre 29, mais ça nous dit. Ézéchias devint roi à l'âge de 25 ans. Il régna 29 ans à Jérusalem. Sa mère s'appelait Abija, fille de Zacharie. Il fit ce qui est droit aux yeux de l'Éternel entièrement comme avait fait David de son père. La première année de son règne, au premier mois, il ouvrit les portes de la maison de l'Éternel. Il les répara. Il fit venir les sacrificateurs, les lévites, qui assemblaient dans la place orientale. Il leur dit, écoutez-moi, lévites. Maintenant, sanctifiez-vous. Sanctifiez la maison de l'Éternel, le Dieu de vos pères. Et mettez ce qui est impur hors du sanctuaire. Car nos pères ont péché, ils ont fait ce qui est mal aux yeux de l'Éternel notre Dieu, ils l'ont abandonné, ils ont détourné le regard du tabernacle de l'Éternel, ils ont tourné le dos. Ils ont même fermé les portes du portique et éteint les lampes. Ils n'ont offert au Dieu d'Israël ni parfum, ni holocauste dans le sanctuaire. Aussi, la colère de l'Éternel a-t-elle été sur Juda et sur Jérusalem? Il les a livrés au trouble, à la désolation, à la moquerie comme vous le voyez de vos yeux. Et voici à cause de cela, nos pères ont tombé par épée. Et nos filles, nos femmes, nos filles sont en captivité. J'ai donc l'intention de faire alliance avec l'Éternel, le Dieu d'Israël, pour que son ardente colère se détourne de lui. Maintenant, mes fils, cessez d'être négligents, car vous avez été choisis par l'Éternel et pour vous tenir et servir devant lui, pour être ses serviteurs et pour lui offrir des parfums. Seigneur Dieu, que puissions nous prier déjà, non seulement qu'à ouvrir la bouche et pour nous servir comme instrument dans le nom de Jésus. 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L'évangile. 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Est-ce que vous voyez? 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
0: il y a partage,
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0: c'est l'ignorance.
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1: 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Mais l'évangile là, il y a une trajectoire, l'évangile là, il y a un idéaliste. 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Et si vous voulez faire une analyse théologique, vous pouvez faire un recul dans 2 Chroniques 26, vous mettez deux passages en parallèle, pour une violation, l'on est totalitaire. L'elle quand vous faites tout à fait lui-même, pour qui ça, comment elle a fini. Dans 2 Chroniques 26, qui ça nous joigne? Nous joigne Ozias. Il y a Ézéchias et Ozias. Deux visages différents dans la Bible. Ézéchias. Symbole de la fidélité, du respect du droit. Ozias, symbole de violation flagrant. Dans 2 Chroniques, chapitre 26, il dit, Ézéchias, Ozias, acclamé comme moi à l'âge de 17 ans. Le texte nous dit, il marchait dans la fidélité pendant 52 ans. Mais au verset 16, il dit, quand il fut puissant, son cœur s'éleva pour le perdre. Ça veut dire évolution son poison. En plus, le nègre dit ça devant, il dit, je perds du tête, il dit évolution son poison. Évolution tellement poison, bon Dieu campait devant l'évolution pour le dire, Dieu est le même hier, aujourd'hui et éternel. 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Mais l'el commence à tenir, à rater le comportement. Ou à saisir, la vine le dit ta. Il va dire qu'à tête qu'on a bien prêché. Il vient prêcher dans les messages là, mais il ne va pas adorer avec l'assemblée là. Il va lever même pour adorer parce que quelques fois, il y a les messages là, c'est une assemblée à message là. C'est pas un message pour le bali là, mais message là, il y a un dan. Dans le comportement, dans l'adoration, dans louange là, dans le cri, dans le témoignage, on s'est fait, dans le solo, on s'est fait, et vous jouez le message là à l'intérieur même de l'assemblée. Mais le prédicateur évolue à lui-même, il dit que le mécanisme de la prédication, il va prêcher tout côté tout. Il y a des gens qui sont fiers de venir prêcher ici, parce qu'ici, à son sommet. Mais pas mal aucun en dehors, aucun côté vieux frère, côté vieux invité. Il y a des prédicateurs qui va prêcher dans toute croisade. 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Côté grand, c'est la position idéale, c'est votre adresse, c'est le lieu que Dieu vous a placé, c'est la grand. 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Et pour qui ça n'oublie pas un comportement ça devant mon Dieu, c'est dans la formule d'appel là, il était fait noir. Dans l'évangile selon Saint Matthieu, chapitre 16, verset 24. Et si quelqu'un veut me suivre, qu'il renonce. Je veux dire, nous faire logique, nous faire analyse, nous faire raisonnement, nous des belles paroles. Mais là, songez, mon Dieu, il dit non. Pas aucun dialogue dans mon irélé. Il y a un dialogue dans le monde qui a trafiqué l'évangile là. Mais le monde qui a appel, il est obligé d'accepter et consentir à marcher les yeux fermés avec Dieu. 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Mais ça, mon Dieu, montrer maintenant. Je suis allé à Miami. Et puis, je ne sais pas si je me semble me faire mallette. Je suis allé à mallette. 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Et avec des objets précieux. 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Je dis, serviteur, où est-ce que c'est maintenant pour moi? 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Je ne vais pas comprendre ça, je ne vais pas comprendre merveille là. 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C'est côté adresse. Ça fait demander, en vertu de ce passage, respectez les règles du jeu, respectez les principes, respectez le droit. Pendant que je suis allé dimanche matin, je suis allé à un bout de pantalon, je prends un petit feu, je prends un petit vent pour me faire les pourquoi ça de là. Mon servant paraît être le danger devant moi. 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Il dit, voilà, là, quand je vais tourner d'un côté. Là, quand elle tourne, c'est moi qui fais promesse, c'est moi qui vends tout le bagage. Il dit, serviteur, il aime me garder dans le dépôt maintenant. Moi, j'ai 40 sacs de poids. Je me sentis sous le bumba. Il dit, 40 sacs de poids. Même prédicateur qui est à côté maintenant, j'ai à l'église, il faut que je vienne. 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Mon servant a dit, il m'a fait un cadeau 40 sacs de poids. Puisque nous, ensemble, nous approchons l'évangile ensemble, je m'a fait 20 sacs. Je m'a fait 20 sacs. 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Il y en a qui font l'église automatique. Et l'église n'est pas automatique, l'église sont processus. L'homme vient dans l'église là, son joie pour lui. 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Ils ont l'église changé sur nous systématique. On continue à faire prière, on sanctuaire à faire prière, et puis virer l'église là sur nous. 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Il n'y a pas prêché pas pour vivre livre devant, ça l'a dit. C'est prêché à prêcher, oui. Si vous avez un livre devant, vous êtes là, caillou. 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Peut-être que ça a dit qu'on a un mot qui vient pour assemblé, il y a prêché puis il livre ouvert devant nous. 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Et nous avons fait nous comprendre ça à midi, nous ne pouvons pas faire l'évangile là. Nous avons venu l'église, nous comme des religieux, nous comme des visiteurs. Mais suivant les exigences de l'évangile, nous ne sommes pas capables. Nous regrettons infiniment, nous ne sommes pas capables. Nous avons fait des activités religieuses. Nous avons fait des activités traditionnelles. Les conditions de l'évangile. Vous pouvez me citer un deuxième passage là, c'est Osias. Si vous voulez garder, à partir du verset 5, le texte nous dit, quand il fut puissant, son cœur s'éleva. Pour le Père. Alors qu'il marchait près de 52 ans dans la fidélité. Mais là, il vient une évolution. Qu'on a arrivé au pouvoir, il vient sortir pour le déstabiliser, il vient sortir pour le craquer. 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C'est une fonction à côté de nous. 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Il faut toujours qu'on képi dans la tête, il faut toujours qu'on chapeau, il faut toujours qu'on casquette. 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Mais nous-mêmes, en tant que peuple instruit. 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Mais les gens qui ont une place idéale, ils sont tellement chita dans la place là. Regardez, lire en Genèse, chapitre 13, verset 8-9. Abraham a reçu l'appel de Dieu et tellement conscient d'appel lui. Vint un litige entre les bergers d'Abraham et les bergers de son neveu. Abraham tellement chita et puis dit neveu, je te prie qu'il n'y ait de dispute entre nous car nous sommes frères. Le pays n'est-il pas devant nous? Si tu vas à gauche, moi j'irai à droite. Pour nous donner parole comme ça, Paul conscient d'appel lui. Si n'est pas conscient d'appel, là, il faut arrêter où? Ou bien il parle de maman pour où? Ou bien côté le compte, vous dites que je ne vais pas dire encore le père. 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Mais là, vous appel. Un idéal. Par exemple, dès qu'il fait karaté, dès qu'il fait boxe, là, dit tellement qu'on instruction. Vous avez une loi pour dire que vous avez levé main sur le monde. 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Parce qu'ils sont pièces. Ou bien pour mettre poussel, il va garder au même. Parce que même les solides, les chita. Est-ce que vous comprenez pas? Alors nous-mêmes, nous voulons expliquer, mes chers amis, dans la société panouan. Société de messieurs, vous pouvez paraître là, vous faites l'honnête, faites le propre, à part Osias. L'aile finie, qu'ils ont pu le faire. Immédiatement qu'elle vient monter pour faire le pédit, premier geste violent qu'il fait, il monte sur l'autel des parfums avec un sensoir à la main pour le propre. Il voit le sacrificateur qui est contraire à Ézéchias. Ézéchias, c'est Walier, il répare le temple, il répare la porte, et puis il répare la place orientale, et puis il fait appel aux Lévites, des hommes consacrés. Dit, monsieur, puisque nous-mêmes nous consacrer, viens sanctifier le temple. Moi-même, dans la limite peinture, dans la limite clou, dans la limite la colle ciment, dans la limite céramique, dans la limite persienne. Mais moi-même, pas aucun mouvement sacerdotal m'a entré dans le temple. Et puis, les sacrificateurs rentrent, et puis, ils ont purifié le temple sous le règne d'Ézéchias. Mais qui contraire sous le règne d'Ozias. C'est le monter sous l'autel des parfums, avec un encensoir à la main. Pour aller offrir parfum en tant que sacrificateur, alors que c'est Walier. Et entre le sacrificateur et le roi, pas aucune entente. Pas qu'à confusion, mais qu'à traverser. Quand on, comme on dit ça, il y a une transition, mais pas qu'à confusion. Le sacrificateur, il va sembler à roi. Roi, son homme politique, sacrificateur, son homme sacerdotal. Les bon Dieu, qui ont parole pour le dire roi, c'est sacrificateur, il baille, dit. 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Eh bien, mes chers amis, et si vous voulez suivre ça, au travers toute la Bible, vous n'avez pas aucun dialogue, à aucun politicien. Et tout politicien dit, bon Dieu, c'est pas la vie, on menti. Parce qu'à travers la Bible, tout le monde est intermédiaire. Et m'a pas trois exemples vivants. Premier exemple vivant, il y a le roi Salomon, qui mal marchait. L'Éternel voyait le prophète, à qui Jacotel, dit, puisqu'on ne peut pas marcher sur la trace de David, ton père, m'a chiré le royaume dans la mer. C'est le roi Salomon. 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Il y a Samuel, il y a Nathan, il y a Gad, et trois voyants avec trois comportements différents. 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L'un voit David dans le parc Bethel, il demande David à genoux, il regarde, il paternise David, il couvre David dans couverture paternelle de prophète Samuel. C'est-à-dire que le prophète Nathan, son pédagogue, son professeur, qui vient pour instruire, les David pour Madame Iri, et Nathan, font tout un démarre pour expliquer David péché. Et c'est bon Dieu contraint pour dire, dit David péché le faire. Et tandis que le prophète Gad, son homme malais, on est menaçant, il paraît contre David, dans 2 Samuel chapitre 24, verset 24, il dit David, l'Éternel dit, il voit mon côté, et il va le frapper de trois fléaux, de trois malédictions, choisis. David tremblait avec elle cassée. Il y a un chef côté là. C'est bon papa au côté là. C'est bon professeur au côté là. Il y a un l'État. Dans 2 Samuel chapitre 24, à partir du verset 10-11, le texte nous dit David s'empâtre son cœur. Il saute, il perd. Parce qu'il est devant chef. Garde Marie Saint-Il. 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Pour le bas David, message ça. Dit David, vous choisissez, l'Éternel dit d'abord trois fléaux, trois malédictions sous, choisissez. Courir devant l'ennemi, fuite devant l'ennemi, la peste dans le pays, ou bien la mortalité qui a frappé, choisissez. Il y a un dialogue dans ça. Je dis, nous mangeons comme pour nous faire l'évangile à partir de nous-mêmes. C'est ça qui arrive en 313, oui, c'est même image 313 là, oui. Les Constantins montent au pouvoir, ils changent l'évangile là, automatiquement. Et l'évangile vient en l'évangile impérial. 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

merci, merci, merci, merci, merci. Vos applaudissements me disent beaucoup de choses. Je suis sûr que vous l'aviez aimé. J'ai une nouvelle chanson à chanter pour vous ce soir. Elle a pour titre Haïti 2004. Est-ce que vous voulez chanter avec moi? Chantons ensemble. Chantons ensemble. Haïti 2004.

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Lève-toi, juge de la terre.

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Ils assassinent les orphelins. 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Celui qui a formé l'œil, ne verrait-il pas? 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

Merci. Vos applaudissements me disent beaucoup de choses. Je suis sûr que vous l'aviez aimé. J'ai une nouvelle chanson à chanter pour vous ce soir. Elle a pour titre Haïti 2004. Est-ce que vous voulez chanter avec moi? Chantons ensemble. Haïti 2004.

J'ai une nouvelle chanson à chanter pour vous ce soir. Elle a pour titre Haïti 2004. Est-ce que vous voulez chanter avec moi? Chantons ensemble. Chantons ensemble. Haïti 2004.

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Merci beaucoup. Merci beaucoup. Merci beaucoup. Merci. Merci. Un peu de silence, s'il vous plaît. Je vous remercie infiniment pour votre présence ce soir. Elle m'encourage à chanter pour la gloire de Dieu. Je crois devoir vous laisser avec la toute dernière qui a pour titre Grandeur au Dieu. En tout commencement, il y a une fin. Je vous demande de vous mettre debout pour chanter avec moi. Grandeur au Dieu. Il mérite nos applaudissements. Il est grand. Il est grand. Chantons ensemble. Grandeur au Dieu. À vous, musiciens.

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Béni Namon, 286. Amen. 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Amen.

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0: C'est le matin du Père. C'est le matin. C'est comme le tout.

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Она аплодит. 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Сеса. 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Окей. Merci. Première. Je vous attendais. Notre keyboardiste. Notre maestro. Wilner. Maintenant. Écoutons ensemble.

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Béni Namon, 286. Amen. Alléluia. Amen.

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Que la paix et la grâce de Dieu soient avec vous tous. Amen. Que le Seigneur merci de ce que nous trouvons là encore pour voir nous et pour nous parler de Dieu, pour nous laisser la Bible ouverte devant nous, pour nous dire un peu de Dieu. Parlons un peu de Dieu. Je vous invite à ouvrir la Bible avec nous dans 2 Chroniques, chapitre 29. 2 Chroniques, chapitre 29. Dans 2 Chroniques, chapitre 29, mais ça nous dit. Ézéchias devint roi à l'âge de 25 ans. Il régna 29 ans à Jérusalem. Sa mère s'appelait Abija, fille de Zacharie. Il fit ce qui est droit aux yeux de l'Éternel entièrement comme avait fait David de son père. La première année de son règne, au premier mois, il ouvrit les portes de la maison de l'Éternel. Il les répara. Il fit venir les sacrificateurs, les lévites, qui assemblaient dans la place orientale. Il leur dit, écoutez-moi, lévites. Maintenant, sanctifiez-vous. Sanctifiez la maison de l'Éternel, le Dieu de vos pères. Et mettez ce qui est impur hors du sanctuaire. Car nos pères ont péché, ils ont fait ce qui est mal aux yeux de l'Éternel notre Dieu, ils l'ont abandonné, ils ont détourné le regard du tabernacle de l'Éternel, ils ont tourné le dos. Ils ont même fermé les portes du portique et éteint les lampes. Ils n'ont offert au Dieu d'Israël ni parfum, ni holocauste dans le sanctuaire. Aussi, la colère de l'Éternel a-t-elle été sur Juda et sur Jérusalem? Il les a livrés au trouble, à la désolation, à la moquerie comme vous le voyez de vos yeux. Et voici à cause de cela, nos pères ont tombé par épée. Et nos filles, nos femmes, nos filles sont en captivité. J'ai donc l'intention de faire alliance avec l'Éternel, le Dieu d'Israël, pour que son ardente colère se détourne de lui. Maintenant, mes fils, cessez d'être négligent, car vous avez été choisi par l'Éternel et pour vous tenir et servir devant lui, pour être ses serviteurs et pour lui offrir des parfums. Seigneur Dieu, que puissions nous prier déjà, nous seulement qu'à ouvrir la bouche et pour nous servir comme instrument dans le nom de Jésus. 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

0: 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Et si vous voulez faire une analyse théologique, on va faire un recul dans 2 Chroniques 26. Vous mettez 2 passages en parallèle pour une violation, l'honnête totalitaire. L'elle quand vous faites tout à fait lui-même pour qui ça, comment elle a fini. Dans 2 Chroniques 26, qui ça nous joigne? Nous joigne Ozias. Il y a Ézéchias et Ozias. 2 visages différents dans la Bible. Ézéchias, symbole de la fidélité, du respect, du droit. Ozias, symbole de violation flagrant. Dans 2 Chroniques, chapitre 26, il dit, Ézéchias, Ozias, acclamé comme moi à l'âge de 17 ans. Le texte nous dit, il marchait dans la fidélité pendant 52 ans. Mais au verset 16, il dit, quand il fut puissant, son cœur s'éleva pour le perdre. Ça veut dire, évolution, son poison. En plus, le nègre dit ça devant, il dit, je n'ai pas dit, pour dire, évolution, son poison. 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Dans le comportement, dans l'adoration, dans l'ouange là, dans le cri, dans le témoignage, on s'était fait, dans le solo, on s'était fait. 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Mais prédicateur évolue à lui-même. Il y a le mécanisme de la prédication, il va prêcher tout de côté tout. Il y a des gens qui sont fiers de vous prêcher ici, parce que ici à son sommet. 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C'est votre adresse. C'est le lieu que Dieu vous a placé. 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Dans l'évangile selon Saint Matthieu, chapitre 16, verset 24, ici quelqu'un veut me suivre, qu'il renonce. Je veux dire, nous faire logique, nous faire analyse, nous faire raisonnement, nous des belles paroles. 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Ça fait me demander, en vertu de ce passage, respectez les règles du jeu, respectez les principes, respectez le droit. 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Elle vient me dire, serviteur, mon cher conservant, tu viens de faire des gars. Il s'est passé. Mon cher conservant a dit, je vais faire un cadeau 40 sacs fois. Puisque nous ensemble, nous avons prêché l'évangile ensemble, je vais faire 20 sacs. 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
1: 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Et nous avons fait nous comprendre ça, à midi, nous ne pouvons pas faire l'évangile là. Nous avons vu l'église, nous avons comme des religieux, nous avons comme des visiteurs. Mais suivant les exigences de l'évangile, nous ne sommes pas capables. Nous regrettons infiniment, nous ne sommes pas capables. Nous avons fait des activités religieuses. Nous avons fait des activités traditionnelles. Mais conditions de l'évangile. Vous pouvez me citer un deuxième passage là, c'est Osias. Si vous voulez garder, à partir du verset, ça, le texte nous dit, quand il fut puissant, son cœur s'éleva. Le père. Alors qu'il marchait près de 52 ans dans la fidélité. Mais là, il vient une évolution. Qu'on a arrivé au pouvoir, il vient sortir pour le déstabiliser, il vient sortir pour le craquer. 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Il faut toujours qu'on képi dans la tête, il faut toujours qu'on chapeau, il faut toujours qu'on casquette. 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Mais ça veut dire. Si de on peut pas viser, on peut instruire. Il y en a qui cherchent à manger, qui cherchent soulagement. Nous ne pouvons marcher d'elle. Nous avons quitté le faire outil pour contre lui, il perd. 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Mais nous même en tant que peuple instruit. 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Mais les gens qui ont une place idéale, ils sont tellement chita dans la place là. Regardez leur lire dans, en Genèse, chapitre 13, verset 8-9. Abraham a reçu l'appel de Dieu et est tellement conscient d'appel. Il vient qu'on litige entre les bergers d'Abraham et les bergers de son neveu. Abraham tellement chita. Et puis dit neveu, je te prie qu'il n'y ait de dispute entre nous, car nous sommes frères. Le pays n'est-il pas devant nous? Si tu vas à gauche, moi j'irai à droite. Pour nous donner parole comme ça, il faut être conscient d'appel, lui. 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Un idéal. Parce que dès qu'il fait karaté, dès qu'il fait boxe, là, il y a tellement d'instruction. Il y a une loi pour dire qu'il y a des mains sur le monde. 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Parce qu'ils sont pièces. 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Est-ce que vous comprenez? Alors nous-mêmes, nous voulons expliquer, mes chers amis, dans la société pas noire, la société de demain, c'est où pas le paraître là, pour faire honnête, faire propre, à part Osias. L'aile finie, qui sont pour le faire? Immédiatement qu'elle vient monter pour faire le perdu, premier geste violent qu'il fait, il est monté sur l'autel des parfums avec un sensoir à la main pour le propre. Pour le roi sacrificateur qui est contraire à Ézéchias. Ézéchias, c'est Walier, il répare le temple, il répare les portes, et puis il répare la place orientale, et puis il fait appel aux Lévites, des hommes consacrés. Il dit, monsieur, puisque nous-mêmes nous consacrer, viens sanctifier le temple. Moi-même, dans la limite peinture, dans la limite clou, dans la limite la colle ciment, dans la limite céramique, dans la limite persienne. Mais moi-même, pas aucun mouvement sacerdotal m'a entré dans le temple-là. Et puis, les sacrificateurs sont entrés, et puis, ils ont purifié le temple-là sous le règne d'Ézéchias. Mais qui contraire sous le règne d'Ozias. Parce qu'il montait sous l'autel des parfums, avec un encensoir à la main, pour l'offrir parfum en tant que sacrificateur, alors que c'est Walier. Et entre le sacrificateur et le roi, pas aucun entente.
0: Eh bien, mes chers amis, et si vous voulez suivre ça, au travers toute la Bible, vous n'avez pas aucun dialogue, à aucun politicien. Et tout politicien dit, bon Dieu, c'est pas la vie, on menti. Parce qu'à travers la Bible, tout est intermédiaire. Et maintenant, trois exemples vivants. Premier exemple vivant, il y a le roi Salomon, qui mal marchait. L'Éternel voyait le prophète, à qui Jacotel, dit, puisqu'on va marcher sur la trace de David, ton père, m'a chiré le royaume dans la mer. 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Il y a Samuel, il y a Nathan, il y a Gad, et trois voyants avec trois comportements différents. L'autre prend Samuel, en face David, c'est comme mon papa. L'on voit relever David dans le parc Bethli, il demande David à genoux, il regarde, il paternise David, il couvre David de couverture paternelle de prophète Samuel. 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Et tandis que le prophète Gad, son homme malais, on est menaçant, là, il paraît contre David, dans 2 Samuel chapitre 24, verset 24. Il dit David, l'Éternel dit, il voit mon côté, et il va le frapper de trois fléaux, de trois malédictions, choisis. David tremblait et qu'elle cassait. Il y a un chef côté là. C'est bon papa au côté là. C'est bon professeur au côté là. Il y a bon l'État. Dans 2 Samuel chapitre 24, à partir du verset 11, 10, 11, le texte nous dit David s'empâtre son cœur. Il saute le père. Parce qu'il est devant chef. Garde Marie Saint-Ile. Garde Marie Figuille. Pour le bas David, message ça. Dit David, vous choisissez, et d'aller dire d'abord trois fléaux, trois malédictions sous, choisis. Courir devant l'ennemi, fuite devant l'ennemi, la peste dans le pays, ou bien la mortalité qui a frappé, choisis. Il y a un dialogue comme ça. Je dis, nous mangeons comme pour nous faire l'évangile à partir de nous-mêmes. C'est ça que tu es en 313, oui, c'est même image 313 là, oui. Les constantes montent au pouvoir, ils changent l'évangile automatiquement, et l'évangile vient en l'évangile impérial. Et c'est ça qui veut dire, en plus, le gros nègre étudié, vient déranger l'évangile là, dans ce sens pas. Et c'est l'évangile là qui a plus désordre. 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Seule l'église. 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On dit que j'en saute dans l'église là, et puis fait devoir dans le pays étranger, puis choisit pour le rester. 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Et on dit ça, on dit parmi toutes les institutions de la terre, c'est l'église seulement qui a vili. Et tout le monde fait ça, vous voulez. On est qu'à diriger un groupe comme ça, et puis on est qu'à faire l'église. Il y a une dame qui a dirigé un petit groupe, et puis elle a rangé l'école. 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Et vous ne pouvez pas reconnaître le groupe, vous devez reconnaître l'église. 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Et si bon groupe fonctionne, il faut fonctionner à l'intérieur de l'église. Ou même quand il y a marché dans le groupe, il faut prier dans le groupe, il faut qu'on ait l'église. Le chef groupe s'est persévéré. 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La multitude déjà dans la boue. 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

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Au nom de Dieu. Vous partagez, vous séparez par tout le monde. Chaque monde se t'amène au plein. C'est vous-même cette vie. Bon courage. Parce que vous êtes le programme de Dieu. Il faut qu'une lettre dans la société, il faut qu'une grimace. 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Peut-être que vous êtes dans le séminaire de Dieu. 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
1: Merci, merci, merci. Merci, merci. Merci. Je suis très fier d'être en vous pour vous parler ce soir. Et la nouvelle chanson que vous allez écouter a pour titre M'assurer dans Christ. Chantez avec moi, s'il vous plaît. Merci.

Merci beaucoup. Merci beaucoup. Merci beaucoup. Merci. Merci. Un petit merci de cœur. Je vous remercie infiniment pour votre présence ce soir. Elle m'encourage à chanter pour la gloire de Dieu. Je crois devoir vous laisser avec la toute dernière qui a pour titre Grandeur au Dieu. En tout commencement, il y a une fin. Je vous demande de vous mettre debout pour chanter avec moi. Grandeur au Dieu. Il mérite nos applaudissements. Il est grand. Il est grand. Chantons ensemble. Grandeur au Dieu. À vous, musiciens.

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0: Fais quelques minutes de réflexion. Pensez à tout ce qu'a fait le Seigneur. Pensez à tout ce qu'a fait. Malgré ça, il t'aime encore. Il t'aime encore.
1: Vous dites louer Jésus sous la terre.

qui a cru à ce qui nous était annoncé, qui a reconnu le bras de l'Éternel. Il s'est élevé devant lui comme une faible plante, comme un rejeton qui sort d'une terre desséchée. Il n'avait ni beauté, ni éclat pour attirer nos regards. Son aspect n'avait rien pour nous plaire. Méprisé et abandonné des hommes, homme de douleur et habitué à la souffrance, semblable à celui dont on détourne le visage. Nous l'avons dédaigné, nous n'avons fait lui aucun cas. Cependant, ce sont nos souffrances qu'il a portées, c'est de nos douleurs qu'il s'est chargé, et nous l'avons considéré comme puni, frappé de Dieu et humilié. Mais il était blessé pour nos péchés, brisé pour nos iniquités. Le châtiment qui nous donne la paix est tombé sur lui. Et c'est par ses meurtrissures que nous sommes guéris. Nous étions tous errants comme des brebis. Chacun suivait sa propre voie. Et l'Éternel a fait retomber sur lui l'iniquité de nous tous. Il a été maltraité et opprimé. Il n'a point ouvert la bouche, semblable à un agneau qu'on mène à la boucherie. À une brebis muette devant ceux qui l'attendent, il n'a pas ouvert la bouche. Il a été enlevé par l'angoisse et le châtiment. Et parmi ceux de sa génération, qui a cru qu'il était retranché de la terre des vivants et frappé pour les péchés de mon peuple? On a mis son sépulcre parmi les méchants, son tombeau avec le riche, quoiqu'il n'eût point commis de violence et qu'il n'y eût point de fraude dans sa bouche. Il a plu à l'Éternel de le briser par la souffrance, après avoir livré sa vie en sacrifice pour le péché. Il verra une postérité et prolongera ses jours, et l'œuvre de l'Éternel prospérera entre ses mains à cause du travail de son âme. Il rassasira ses regards. Par sa connaissance, mon serviteur juste justifiera beaucoup d'hommes. Il se chargera de leurs iniquités. C'est pourquoi je donnerai sa part avec les grands. Il partagera le butin avec les puissants, parce qu'il s'est livré lui-même à la mort et qu'il a été mis au nombre des malfaiteurs, parce qu'il a porté les péchés de beaucoup d'hommes et qu'il a intercédé pour les coupables. Amen. Dieu de puissant, Dieu de miséricorde, Dieu de grâce. Moi t'a remis avant de cœur. Amen. Levez mes mains à demi. Amen. Moi t'a remis avant de cœur. Dis ça à cœur.

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0: Aleluia. Aleluia. Aleluia.
1: Le fermez on dit merci d'escouler l'évangile.
0: Merci Seigneur.
1: Merci Seigneur.
0: Merci Seigneur.
1: Dis-moi Dieu merci.

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1: Gardez, depuis là, on marche à venir chercher.
0: Prends-nous le bras de l'esprit.

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la Jérusalem. Faut-il le remettre en relais Jérusalem, en salut. La nouvelle Jérusalem, la cité de Dieu, construite par la main de Dieu. Jérusalem.

Sorti nous bras tremblés de notre Jérusalem. 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La porte d'affranchi, le seuil de la porte du ciel. Vous n'avez

mes potes m'ont demandé. Ils ça m'a cherché. Oh yes. Mais celui-là, baptisé. Baptisé dans ce monde.

connais, mais je continue à me sentir béni. Après, bon, tu es avec.

Amen. La cité chérie. Dis la cité chérie. La cité chérie. M'a salué cité à la cité chérie. Amen. À nous saluer cité ça. Prenez-moi la même chose, continuez à vous, je vous bénis. Après, bon Dieu, à vous.

Amen. 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Dis la cité chérie. 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À nous saluer cité ça. À ton adresse cité, la cité de Dieu, là il n'y aura plus de pleurs, ni de deuil, ni de larmes.

Cherchez-le pour moi. Amen, amen, amen. Gardez le son noir, frère. Merci.

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est-ce que l'église a chanté ça ensemble avec nous? Relèchez, sinon. Ensemble avec nous.

Lève mes mains. Amen. Relâchez-y, non. Alléluia. Relâchez-y. Oh. Relâchez-y. Oh. Lève mes mains en l'air. Relâchez-y, non. Alléluia.

0: À nous adorer, bon Dieu, amen.
1: Jésus.
2: Gloire à Jésus.
1: Jésus.
2: Amen.
1: Quand tu es sous.
2: Gloire à Jésus.

0: Alors Seigneur, merci Seigneur.
1: Merci Seigneur. Merci Seigneur.
0: Nous faut qu'il descende. Nous faut qu'il descende. Pour ça le fait pour vous.

Merci. Je suis très fier d'être en votre compagnie ce soir. Et la nouvelle chanson que vous allez écouter a pour titre M'assurer dans Christ. Chantez avec moi, s'il vous plaît. Merci.

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Et nous dit un grand merci avec Sony Sound. Est-ce que nous partons de bon son? Ah, est-ce que nous partons de bon son? Qui veut dire ça juste Miami pour venir nous son ça? 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Moi, je veux chaque monde l'attendre, mais chanter avec moi parce que bon Dieu bon. S'il pas de bon, nous ne pouvons pas gagner toutes 12 familles là. 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Amen.

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Она аплодит. Она аплодит. Сеса. Сеса. Окей. Merci. Première. Nous allons demander notre keyboardiste, notre maestro, Willer. Maintenant, écoutons ensemble.

pièce. Dernier flétère. Notre percussionniste. Il s'appelle Serge Aristide. Écoute, écoute, écoute.

0: Alors c'est au merci Seigneur.
1: Merci Seigneur. Merci Seigneur.
0: Alors faut-il descendre.

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Amen. Amen. Alléluia. Si tu... Alléluia. Amen.

Merci, merci, merci, merci. Merci. Vos applaudissements me disent beaucoup de choses. Je suis sûr que vous l'aviez aimé. J'ai une nouvelle chanson à chanter pour vous ce soir. Elle a pour titre Haïti 2004. Est-ce que vous voulez chanter avec moi? Chantons ensemble. Chantons ensemble. Haïti 2004.

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Chaque fois où l'on situation qui dépasse, qui te chante ça ou les côtés où il y a, chante avec. 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

Thank you. Merci beaucoup. Merci beaucoup. Je vous remercie infiniment pour votre présence ce soir. Elle m'encourage à chanter pour la gloire de Dieu. Je crois devoir vous laisser avec la toute dernière qui a pour titre Grandeur au Dieu. Au tout commencement, il y a une fin. Je vous demande de vous mettre debout pour chanter avec moi. Grandeur au Dieu. Il mérite nos applaudissements. Il est grand. Chantons ensemble. Grandeur au Dieu. À vous.

l'Éternel, ils écrasent ton peuple, ils oppriment ton héritage. Ils égorgent la veuve et l'étranger, ils assassinent les orphelins. Et ils disent, l'Éternel ne regarde pas.

est-ce que l'église a chanté ça ensemble avec moi? Relèchez, sinon. Ensemble avec nous.

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0: Alors adorer, bon Dieu, amen.
1: Jésus.
0: Jésus.
1: Amen.
0: Quand tu es sous.
1: Gloire à Jésus.

Merci, merci, merci, merci. Merci. Vos applaudissements me disent beaucoup de choses. Je suis sûr que vous l'aviez aimé. J'ai une nouvelle chanson à chanter pour vous ce soir. Elle a pour titre Haïti 2004. Est-ce qu'on voulait chanter avec moi? Chantons ensemble. Chantons ensemble. Haïti 2004.

0: Seigneur. Merci Seigneur.
1: Merci Seigneur. Merci Seigneur.
0: Nous faut que tu descendes. Nous faut que tu descendes. Nous ça le fait pour nous. On va capable de remercier. Nous ça le fait pour nous. 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Sois comprendre. Ça n'a pas mal si Jésus va là. 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

Merci beaucoup. Merci beaucoup. Merci beaucoup. Merci. Merci. Un petit merci de cœur. Je vous remercie infiniment pour votre présence ce soir. Elle m'encourage à chanter pour la gloire de Dieu. Je crois devoir vous laisser avec la toute dernière qui a pour titre Grandeur au Dieu. Au tout commencement, il y a une fin. Je vous demande de vous mettre debout pour chanter avec moi. Grandeur au Dieu. Il mérite nos applaudissements. Il est grand. Il est grand. Chantons ensemble. Grandeur au Dieu. À vous, musiciens.

Que la paix et la grâce de Dieu soient avec vous tous. Que le Seigneur merci de ce que nous trouvons là encore pour nous et pour nous parler de Dieu, pour nous laisser la Bible ouverte devant nous, pour nous dire un peu de Dieu. Parlons un peu de Dieu. Je vous invite à ouvrir la Bible avec nous dans 2 Chroniques, chapitre 29. 2 Chroniques, chapitre 29. Dans 2 Chroniques, chapitre 29, mais ça nous lit. Ézéchias devint roi à l'âge de 25 ans. Il régna 29 ans à Jérusalem. Sa mère s'appelait Abijah, fille de Zacharie. Il fit ce qui est droit aux yeux de l'Éternel entièrement comme avait fait David de son père. La première année de son règne, au premier mois, il ouvrit les portes de la maison de l'Éternel. Il les répara. Il fit venir les sacrificateurs, les lévites, y assemblés dans la place orientale. Il leur dit, écoutez-moi, lévites. Maintenant, sanctifiez-vous. Sanctifiez la maison de l'Éternel, le Dieu de vos pères. Et mettez ce qui est impur hors du sanctuaire. Car nos pères ont péché. Ils ont fait ce qui est mal aux yeux de l'Éternel, notre Dieu. Ils l'ont abandonné. Ils ont détourné le regard du tabernacle de l'Éternel. Ils ont tourné le dos. Ils ont même fermé les portes du portique et éteint les lampes. Ils n'ont offert au Dieu d'Israël ni parfum, ni holocauste dans le sanctuaire. Aussi, la colère de l'Éternel a-t-elle été sur Juda et sur Jérusalem. Il les a livrés au trouble, à la désolation, à la moquerie comme vous le voyez de vos yeux. Et voici à cause de cela, nos pères ont tombé par épée. Et nos filles, nos femmes, nos filles sont en captivité. J'ai donc l'intention de faire alliance avec l'Éternel, le Dieu d'Israël, pour que son ardente colère se détourne de nous. Maintenant, mes fils, cessez d'être négligents, car vous avez été choisis par l'Éternel. Et pour vous tenir et servir devant lui, pour être ses serviteurs et pour lui offrir des parfums. Seigneur Dieu, tout puissant, nous prions déjà. Non seulement qu'à ouvrir la bouche et pour nous servir comme instrument dans le nom de Jésus. La paix, bon Dieu, envers. L'évangile, d'après ça, nous connaissons de l'évangile, d'après les petites remarques que bon Dieu fait nous faire, l'évangile sont rad tout fait. 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
1: 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Mais l'évangile là, il y a une trajectoire, l'évangile là, il y a un idéaliste. 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Nous lire tout à l'heure, Ézéchias. 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Et si vous voulez faire une analyse théologique, vous pouvez faire un recul dans 2 Chroniques 26, vous mettez deux passages en parallèle pour une violation, l'honnête totalitaire. L'elle quand vous faites tout à fait lui-même, pour qui ça, comment elle a fini. Dans 2 Chroniques 26, qui ça nous joigne? Nous joigne Ozias. Il y a Ézéchias et Ozias. Deux visages différents dans la Bible. Ézéchias. Symbole de la fidélité du respect du droit. Ézéchias, Ozias, symbole du violation flagrant. Dans 2 Chroniques chapitre 26, il dit, Ézéchias, Ozias, acclamé comme moi à l'âge de 17 ans. Le texte nous dit, il marchait dans la fidélité pendant 52 ans. Mais au verset 16, il dit, quand il fut puissant, son cœur s'éleva pour le perdre. Ça veut dire, évolution, son poison. En plus, le nègre dit ça devant, il dit, je perds du tête, il dit, évolution, son poison. Évolution tellement poison, bon Dieu campé devant l'évolution pour le dire, Dieu est le même hier, aujourd'hui et éternellement. Et là, nous dit évolution poison, depuis qu'il y a deux paires souliers, même langage, il change. Il dit qu'on vieux sandal, ou qu'on a gagné des vieux frères l'église, il vient convertir dans toute vieille calamité. L'el chita là, il va lever pour personnel, ouais, des têtes, des ocalbas, têtes, des pantalons, il cloue là pour juste servir sa fille. Mais là, il commence à gagner tenue, gagner rat, gagner comportement. Ou à saisir, ouais, la bine dit ta. Des prédicateurs qu'on a bien prêché, ils viennent prêcher dans les messages là, mais ils ne pas adorer avec l'assemblée. Ils ne pas lever main pour adorer, parce que quelquefois, regardez les messages là, c'est l'assemblée à message là. Ce n'est pas un message au pot de balia, mais message là, il y a un dan, dans le comportement, dans l'adoration, dans l'ouange là, dans le cri, dans le témoignage, on s'est fait, dans le solo, on s'est fait, et vous jouez le message là à l'intérieur même de l'assemblée. Mais le prédicateur évolue à lui-même, il y a le mécanisme de la prédication, il va prêcher tout de côté tout. Il y a des gens qui sont fiers de vous venir prêcher ici, parce qu'ici, à son sommet. Mais papa, aucun en dehors, aucun côté vieux frère, côté vieux inviter là. Des prédicateurs qui ne prêchent dans toute croisade. Les prédicateurs vont être choulés, ils vont rester avec lui, ils vont être carrel. Mais lui-même, il choisit grand côté. Et alors, qui côté grand, d'après lui-même? 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Là, c'est là. Les hommes comprennent côté grand, c'est côté tout pareil. Ou trompe, attendez. Côté grand, c'est la position idéale, c'est votre adresse, c'est le lieu que Dieu vous a placé, c'est la grand. Et me prends honte dans mes bon Dieu, semaine dernière, qui honte me prend dans mes bon Dieu transféré mal prêché dans Island. Mais moi-même qui habitué monter de gros boïnes, m'habitué monter boïnes après-midi, pour m'adapter demain matin. 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Mais Dieu qui bosse travail là, Dieu qui met travail là, il a autorité pour le transférer tout le monde. Parce qu'il dit, il a choisi quelqu'un comme il veut. 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On nous a mis, mon Dieu, comme on liquide. Il mettait nos gobelets. Amen. Il mettait nos assiettes. Il mettait nos bols. Il mettait nos cuits. Et c'est liquide. Et pour qui ça nous oblige à un comportement, ça devant mon Dieu, c'est dans la formule d'appel, là, il était fait noir. Dans l'évangile, selon Saint Matthieu, chapitre 16, verset 24. Ici, quelqu'un veut me suivre, qu'il renonce. Je veux dire, nous faire logique, nous faire analyse, nous faire raisonnement, nous des belles paroles. Mais là, songez, mon Dieu, te dit non. Pas aucun dialogue dans le monde ni relais. Il y a un dialogue de monde qui a trafiqué l'évangile là. Mais le monde qui a appel, il est obligé d'accepter et consentir à marcher les yeux fermés avec Dieu. Pendant que je suis sous piste là, je suis passé devant American Airlines, que m'habitue à monter la donne, et qui prend 347 passagers. Et le Seigneur avance un petit casse devant pour mal monter un avion dans Sky King qui prend 19 passagers. Moi-même, en moi-même, Chanel Taylor. Je me sentis baissé, je me sentis réduit. Mais bon Dieu va le montrer, mon Chanel. Je suis arrivé côté, mon Dieu, mais maintenant. Regardez, j'ai 9 ans dans l'histoire de mon voyage. Et côté, je suis allé là pendant 9 ans d'histoire de voyage. Je ne peux pas jamais venir à accueillir ça. Je suis allé à Paris, je suis allé au Texas, je suis allé à Washington DC, je suis allé à Montréal. Mais ça, mon Dieu, montre maintenant. Je suis allé à Miami. Et puis, dans le bagage, je me semble que je me fais mallette. Je réunis une mallette. Dans le coin, ça, à côté de bon Dieu, je mon servant qui longe en mallette. Et avec des objets précieux. Et là, il finit de longer mallette là-bas. Et puis, il longe en ruban. Dans le ruban, je me regarde, je suis 23 mois. Dans le ruban. Je suis tellement saisi, je suis tellement sauté, je suis tellement cassé, mon prédicateur qui est même côté avec moi, je suis là. Je dis, serviteur, où est-ce que c'est votre moi? Je suis là, je suis séparé avec moi. Je ne vais pas comprendre ça, je ne vais pas comprendre merveille là. Et puis depuis là, je suis là, je me dis, bon Dieu, ça. C'est pas côté comprendre qui grand, attendez. C'est côté bon Dieu, mettez là. C'est côté adresse. Ça fait me demander, en vertu de ce passage,
2: respectez les règles du jeu, respectez les principes, respectez le droit.
1: Pendant que je suis à l'église dimanche matin, je suis en bout de pantalon, je prends ma petit feu, je prends petit vent pour me faire l'air pour croiser là. Mon servant parle de l'eau dans le jeu devant moi. Il dit, mon serviteur, la paix, bon Dieu, avec. Depuis que je suis à l'église, mon Dieu bouleversé moi, mon Dieu troublé moi, mon Dieu dit, pour me partager avec vous, ça me dit. Il dit, je suis à l'église, je suis à côté. Là, la calèle le tourner, c'est moi qui fait commerce, c'est moi qui vend tout bagage. Il dit, c'est vite, l'aime garder dans le dépôt maintenant. Moi, j'ai 40 sacs de poids. Je me sens sous le bomba. Il dit, 40 sacs de poids. Même le prédicateur est à côté maintenant. J'ai appelé l'église, il est venu. Il est venu, il me dit, c'est vite, mon cher conservant, il est venu se faire des gars. Il dit, mon cher conservant, il m'a fait un cadeau 40 sacs de poids. Puisque nous, ensemble, nous avons prêché l'évangile ensemble, m'a bon 20 sacs. Je vais 20 sacs. Et elle va nous voir sous waf au cap haïtien. Et elle me voit fleuri, elle cherche poyo. Il vient avec le pick-up là, 20 sacs de poids par nous. Elle me mettait poyo à terre, elle me sépare 10 sacs. Elle me bat fleuri 8 sacs. Elle me prend 2 sacs moi-même, parce que j'aime bien, je suis grand déjà. Non, mais pour qui ça me dit ça? C'est le fait que je me sentis, n'a pas couru devant l'adresse nous. N'a pas couru devant la volonté de Dieu. 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Pas besoin de courir. 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Nous m'étions étudiés, nous avons un livre, nous avons un cahier. 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Parce que nous avons un bon Dieu qui campe. 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l'église, mais finalement, au soir des vies, n'a saisi le résultat. Je dis alors pour une conception de l'église là, d'une façon générale, comment lier? Il fait presque sans appel. Il y a des gens qui font l'église automatique. Et l'église n'est pas automatique, l'église sont processus. L'homme vient dans l'église là, son joie pour lui. Et si le pasteur, il t'a mis pour voir l'église là, parce qu'elle tout paraît. Mais l'église n'a pas fait à partir de tout paraît. Il faut qu'on soit pour arriver là. Pour que ça ne nous parle sur ton côté, pour nous arriver au côté. C'est crasé, c'est brisé, c'est folie. Il y a des gens qui ont fait l'église, qui ont fait boulanger. Il y a un pain pour vendre. Et tout le monde a bien acheté pain en même. L'obligé d'entrer dans la compétition de l'église. L'église va aller à l'église, l'église a boum à l'église. Il va aller à l'église, il va aller fidèle, il vient là. C'est pour vous, vous êtes mourir pour personne, vous êtes pour ceci, tu vas croire sur personne. Et nous-mêmes, nous disons tellement pas rien, nous ne campons sur rien. Ils ont l'église qui a changé son nom systématique. On continue à faire prière, on sanctue à faire prière, et puis le virer l'église là sur nous. Parce que nous avons une jeune clé pour nous comprendre ça, sans qu'on saisit lié. Ouais, quelquefois nous sommes dans l'assemblée, il a prêché puis il livre nous devant nous. Il n'y a pas qu'à prêcher pour vivre livre devant, ça l'a dit. C'est prêcher à prêcher, oui. Si vous avez un livre devant, vous êtes la caillou. C'est pour observer tout ça à dire. Peut-être que ça a dit qu'il y a un grand mot qui vient pour l'assemblée, il a prêché puis il livre devant, il a fait l'étude. Il a fait l'étude là, caillou mal élevé. Et nous avons fait nous comprendre ça à midi, nous n'avons pas qu'à faire l'évangile là. n'a pas vu l'église, n'a pas comme des religieux, n'a pas comme des visiteurs. Mais suivant les exigences de l'évangile, nous ne sommes pas capables. Nous regrettons infiniment, nous ne sommes pas capables. N'a fait ces activités religieuses, n'a fait activités traditionnelles, mais conditions de l'évangile. Vous pouvez me citer un deuxième passage là, c'est Osias. Si vous voulez garder, à partir du verset 5, le texte nous dit, quand il fut puissant, son cœur s'éleva pour le Père. Alors qu'il marchait près de 52 ans dans la fidélité. Mais là, il vient une évolution. Qu'on a dit un pouvoir, il vient sortir pour le déstabiliser, il vient sortir pour le craquer. 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Il fonctionne à côté de nous. C'est mission. Il faut toujours un képi dans la tête, il faut toujours un chapeau, il faut toujours une casquette. 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